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0: Il est 4 heures.
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Bonjour à tous et désolé d'avance. Pour ceux qui veulent passer un bon moment, j'ai bien conscience qu'il y avait une bonne ambiance, mais faut que je vous parle d'un truc important. Vous pouvez toujours danser si ça vous chante, ou chanter, mais je vous cache pas

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1: Bonjour et bienvenue à un nouveau numéro du magazine du tiers-lieu et Maniac. Je suis Nicolas et aujourd'hui je suis avec Christiane, notre référente exposition et conférence, pour vous parler d'un projet qui se prépare pour les Journées du patrimoine en septembre. Christiane, tu aimerais nous en parler un peu ?
2: Oui, déjà bonjour à nos auditeurs. Effectivement, cette idée de travailler sur, enfin de travailler, c'est un grand mot, de rechercher les fontaines qui font partie de notre petit patrimoine est venue parce que lors de nos balades le jeudi matin, nous parcourons pas mal de petits hameaux, pas mal d'endroits où nous avons découvert des fontaines qui ne sont plus malheureusement utilisées, mais qui ont un charme fou. Et elles font partie de notre petit patrimoine, donc c'était important de leur redonner une seconde vie en créant cette exposition.
1: Super. Juste pour expliquer un peu le thème des Journées du patrimoine cette année, c'est patrimoine en péril, raviver, résister et réimaginer. Donc il me semble que ça, ce que tu envisages tombe parfaitement dans ce thème-là.
2: Oui, je pense que c'est bien adapté au thème donc des Journées du patrimoine qui sont le 19 septembre, 18 septembre.
1: 19-20, le week-end,
2: 19-20.
1: Mais l'exposition va rester un peu plus longtemps, jusqu'au 2 octobre.
2: Ce qu'il faut dire, c'est que grâce à ces fontaines, encore au début du siècle dernier, toutes les couches sociales se réunissaient, surtout les femmes et les enfants. Et c'était un lieu de partage, de communication. On venait pour chercher de l'eau, pour puiser son eau. On venait pour laver son linge, quel que soit son niveau social. Mmh. Donc c'était vraiment un lieu qui était rassembleur pour des petites communes.
1: C'était des tiers-lieux avant l'heure.
2: Oui, on peut dire ça comme ça. On peut dire ça comme ça.
1: Et est-ce qu'il y a une fontaine particulière qui est remarquable à Maniac Laval ?
2: Alors, il y a une fontaine qui est associée à un petit lavoir, qui est la fontaine de la Villatte. Et vous avez un petit reportage qui est très sympathique d'ailleurs, qui a été fait par Daniel Arnaud, qui est historien bénévole, et qui a expliqué que cette fontaine était assez exceptionnelle parce qu'elle était ronde, elle avait une margelle en granit en un seul bloc, et ça c'est assez rare de trouver des fontaines qui sont fabriquées, enfin qui étaient fabriquées comme ça. Donc voilà, celle-ci on la mettra à l'honneur entre autres lors de notre exposition.
1: Super. Alors, pour préparer cette exposition, vous proposez une après-midi de repérage, n'est-ce pas ?
2: Oui. Alors, nous invitons toutes les personnes qui ont envie de, enfin, qui s'intéressent donc à ce sujet, de venir nous rejoindre le 8 juillet à 14h30 devant le tiers-lieu, où nous démarrerons à la rencontre des fontaines de notre secteur.
1: Parfait. Pour vous rappeler des autres événements qui vont avoir lieu bientôt, mardi 7 juillet, il y aura un atelier bien-être dans la salle Maurice Lajoux, qui se trouve derrière la mairie, à 10h30 jusqu'à midi. Et juste pour vous rassurer, ça se passe dans un espace très frais, vous serez protégé de la chaleur. Et justement, Colette qui anime va vous donner des astuces pour mieux supporter la chaleur. Je voulais profiter de la présence de Christiane aussi pour vous rappeler des randonnées de jeudi matin qui, pendant l'été, vont commencer à 8h du matin.
2: Tout à fait. Nous commencerons à 8h du matin parce que, comme vous pouvez tous le constater, nous avons actuellement de fortes chaleurs. Donc, pour la santé de tous, de tous nos marcheurs, nous avons décidé de partir à 8h du matin pour arpenter tous nos petits sentiers du Limousin.
1: Juste pour vous rappeler, pour finir, vous pouvez trouver toutes les informations sur Panopocket et Facebook. ou nous joindre au 07 70 00 64 79 et vous pouvez venir nous voir à Magny-Écueil qui est ouvert maintenant tous les jours de 10h jusqu'à 18h. Merci beaucoup et au revoir.
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2: Attention, suite aux chaleurs qui sévissent sur le territoire, différentes manifestations sont annulées. Nous vous invitons à vous renseigner sur la tenue des événements avant tout déplacement. Repas dansant Paella à Arnac-la-Poste ce samedi 4 juillet. Rendez-vous à 12h à la salle des fêtes pour un moment convivial animé par Michel Faure et Jean. Repas à 25€ pour les adhérents, 30€ pour les non-adhérents. Possibilité de bal seul à 15h avec une entrée à 10€. Réservation et inscription auprès des Amis du Bel Âge au 06 89 40 41 49. À Bellac ce samedi, la Croix-Rouge Unité Locale fait son déstockage de vêtements. Des affaires hommes, femmes et enfants à petit prix à retrouver de 9h à 16h30 à la Maison des Associations. Journée randonnée pédestre et barbecue à Tersanne. L'association Sport et Loisirs vous attend samedi 4 juillet à 8h45 pour un départ à la mairie. Deux circuits de 5 ou 9 km suivis d'un repas barbecue à 16€ par adulte, demi-tarif pour les enfants. Inscription au 05 55 60 72 46. Après-midi dansant à la Trémouille ce dimanche, on se retrouve de 14h30 à 19h30, salle des fêtes route de journée, dans une salle climatisée. L'animation est assurée par Pascal Terrible et Pollux. L'entrée est à 11€ avec kir et pâtisserie offerte. Réservée auprès de l'association Dansons au rythme de la Gartempe au 06 30 64 82 46. Concert ce dimanche à Drou. Retrouvez l'ensemble vocal Crescendo pour un répertoire varié à découvrir à 17h30 en l'église. L'entrée est libre. Venez chiner ce dimanche à Villefavard avec le vide-grenier organisé par le comité des fêtes de 8h à 18h, salle Yves Duteil. Sur place, animation avec Country Rose 87, restauration possible. Plus d'infos au 06 78 93 32 86. Exposition au musée René Bobéro à Château-Ponsac. Découvrez la palissade au musée par Denis Bulot. Un dialogue entre patrimoine et création contemporaine à voir aux heures d'ouverture du musée durant tout l'été. Autre exposition avec la communauté de communes du Haut-Limousin En Marche et le réseau intercommunal de lecture qui vous invite à découvrir Effacement en cours, une exposition de photographie réalisée par l'atelier Dramaclic du Théâtre du Cloître, des œuvres à voir durant tout l'été aux horaires d'ouverture de la médiathèque. À Mézières-sur-Issoire, l'association Soins et Lumières de la Basse Marche fait son spectacle estival intitulé La Princesse de la Côte à découvrir les 11 et 14 juillet prochains. En parallèle, l'association organise un forum associatif, billetterie et information au 06 09 97 38 79.
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1: Bonjour, c'est Blandine de la papote. Le tiers-lieu de Saint-Sulpice-les-Feuilles, ouvert du lundi au vendredi, de 9h à midi, puis de 14h à 17h30. Est-ce que j'ai besoin de vous rappeler ce qu'on fait à la papote? Peut-être pas cette fois? Bon, et en même temps, cette chronique doit bien tenir 5 minutes, donc il va bien falloir meubler un peu. Allez, cette fois, je vais en partie reformuler pour ne pas vous ennuyer. Un tiers-lieu, c'est un endroit où on peut apprendre des choses, se divertir, travailler, organiser soi-même des événements et faire des rencontres. La papote est co-gérée par la commune de Saint-Sulpice-les-Feuilles et l'association Les Amis de la papote. Pour ce faire, la commune a une salariée, Julia, qui est coordonnée. Pour ce faire, la commune a une salariée, Julia, qui est coordinatrice du tiers-lieu. Enfin, on pourrait dire la patronne, mais je ne suis pas sûre qu'elle aime. Elle s'occupe de la vie du tiers-lieu pour que tout marche comme il le faut. De la location des bureaux et de la grande salle, pour des coworkers ou des réunions. Et elle organise aussi des temps liés au numérique. Et puis il y a moi, Blandine, qui suis salariée de l'association Les Amis de la Papote et qui coordonne la vie de l'association pour qu'elle fonctionne au mieux. Au-dessus de nous deux, il y a les élus de Saint-Sulpice-les-Feuilles et les administratrices et administrateurs de l'association. Tous et toutes ensemble, on essaye de compléter les actions et services déjà proposés sur notre territoire sans jamais faire concurrence à ce qui existe déjà. Alors c'est quoi exactement la papote ? Ce sont des salariés et beaucoup de bénévoles pour faire fonctionner tout ça. Les ateliers pour apprendre, les ateliers famille, des concerts, des expositions, de l'aide aux démarches en ligne, de l'aide pour mieux comprendre votre matériel informatique et numérique, et des espaces alloués. Vous l'avez peut-être compris, la papote, c'est être ensemble et faire ensemble. Les activités sont presque toutes gratuites et ont lieu chez nous, au 9 rue du Commerce, à Saint-Sulpice-les-Feuilles. Et maintenant, en détail, le programme de la papote pour les deux premières semaines de juillet. En été, à la papote, les choses se calment un peu. Une partie des bénévoles font une pause et d'autres continuent leur activité. L'exposition des œuvres des élèves de l'atelier de dessin de Dompierre-les-Églises, qui est animée par l'artiste plasticienne Agnès Duroyaume, sera visible à la papote jusqu'au 3 juillet. Ensuite, le café d'entraide numérique. Alors, c'est des bénévoles qui vous accueillent pour vous aider avec votre ordinateur, votre tablette ou votre téléphone. Il aura lieu le mardi 7 juillet, de 10h à 12h. Concernant les ateliers réguliers, je vais commencer par ceux qui s'arrêtent en été, pour mieux rebondir sur ceux qui continuent. Le cours de danse de l'époque de la Renaissance fait une pause et reprendra en octobre. Le club de la maille, pour tricoter, reprendra en septembre. Il n'y aura pas d'atelier par enfant pendant l'été et on retrouvera aussi les déjeuners partagés à partir de septembre. Par contre, pas d'inquiétude, certaines activités continuent. L'aide aux démarches en ligne, tous les mardis de 10 à 12, c'est sur inscription et Julia vous assiste de manière sécurisée pour vos démarches administratives en ligne. Le club franglais, pour discuter en anglais et en français, il vous accueillera en juillet tous les vendredis de 10h à midi et fera une pause en août. Le répare-café, pour réparer vos objets abîmés, continuera tout l'été, donc un vendredi sur deux en juillet et août. Les prochaines dates sont les 10 et 24 juillet et les 7 et 21 août, à chaque fois de 14h à 16h. Voici les derniers objets réparés. Un aspirateur et un fauteuil de massage. Et puis le club d'échecs, aussi appelé au coin du fou, continue tout l'été. Amenez vos enfants, vos petits-enfants, vos parents, vos grands-parents, tous les mercredis en juillet et août, de 14h à 16h. Allez, c'est les vacances, il faut continuer à faire tourner nos méninges. Tous les niveaux sont les bienvenus et il n'y a pas d'engagement. Vous pouvez venir seulement une fois ou bien toutes les semaines, c'est vous qui décidez. Et tout ça, c'est gratuit. En plus, il y a la clim à la papote. Alors rien que pour ça, ça vaut peut-être le coup de venir. D'ailleurs, sérieusement, par temps de canicule, n'hésitez pas à entrer pour venir au frais et éviter les coups de chaud, même sans participer à nos activités. Et bien voilà, vous avez le programme. À noter que, en août, la papote accueillera une galerie éphémère avec des œuvres d'artistes locaux. Le petit rappel habituel, À la papote, nous vous prêtons un ordinateur si vous en avez besoin. Il y a aussi une borne de recharge pour véhicules électriques. Et toujours, toujours, les sourires des salariés. Vous pouvez nous contacter au 05 55 60 06 69 ou par mail à bonjour@lapapote.com, tout attaché et un seul T à la papote. À très bientôt à la papote.
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2: Attention, suite aux chaleurs qui sévissent sur le territoire, différentes manifestations sont annulées. Nous vous invitons à vous renseigner sur la tenue des événements avant tout déplacement. Repas dansant Paella à Arnac-la-Poste ce samedi 4 juillet. Rendez-vous à 12h à la salle des fêtes pour un moment convivial animé par Michel Faure et Jean. Repas à 25€ pour les adhérents, 30€ pour les non-adhérents. Possibilité de bal seul à 15h avec une entrée à 10€. Réservation et inscription auprès des amis du bel âge au 06 89 40 41 49. À Bellac ce samedi, la Croix-Rouge Unité Locale fait son déstockage de vêtements. Des affaires hommes, femmes et enfants à petit prix à retrouver de 9h à 16h30 à la Maison des Associations. Journée randonnée pédestre et barbecue à Tersanne. L'association Sport et Loisirs vous attend samedi 4 juillet à 8h45 pour un départ à la mairie. Deux circuits de 5 ou 9 km suivis d'un repas barbecue à 16€ par adulte, demi-tarif pour les enfants. Inscription au 05 55 60 72 46. Après-midi dansant à la Trémouille ce dimanche, on se retrouve de 14h30 à 19h30, salle des fêtes route de journée, dans une salle climatisée. L'animation est assurée par Pascal Terrible et Pollux. L'entrée est à 11€ avec kir et pâtisserie offerte. Réservée auprès de l'association Dansons au rythme de la Gartempe au 06 30 64 82 46. Concert ce dimanche à Drou. Retrouvez l'ensemble vocal Crescendo pour un répertoire varié à découvrir à 17h30 en l'église. L'entrée est libre. Venez chiner ce dimanche à Villefavard avec le vide-grenier organisé par le comité des fêtes de 8h à 18h, salle Yves Duteil. Sur place, animation avec Country Rose 87, restauration possible. Plus d'infos au 06 78 93 32 86. Exposition au musée René Bobéro à Château-Ponsac. Découvrez la palissade au musée par Denis Bulot. Un dialogue entre patrimoine et création contemporaine à voir aux heures d'ouverture du musée durant tout l'été. Autre exposition avec la communauté de communes du Haut-Limousin en marche et le réseau intercommunal de lecture qui vous invite à découvrir Effacement en cours. Une exposition de photographie réalisée par l'atelier Dramaclic du Théâtre du Cloître. Des œuvres à voir durant tout l'été aux horaires d'ouverture de la médiathèque. À Mézières-sur-Issoire, l'association Soins et Lumières de la Basse Marche fait son spectacle estival intitulé La Princesse de la Côte à découvrir les 11 et 14 juillet prochains. En parallèle, l'association organise un forum associatif, billetterie et information au 06 09 97 38 79.
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1: Ce mercredi 1er juillet, à l'ouverture du Festival National de Bellac, un hommage appuyé a été rendu aux éditions Rougerie. Installée à Mortemart depuis près de 80 ans, c'est une maison d'édition emblématique qui a accompagné de nombreux poètes et écrivains au fil des décennies. Olivier Rougerie, directeur des éditions et aussi parrain du festival, nous en parle.
2: Bon, écoutez, là, je suis donc Olivier Rougerie. Depuis le décès de mon père, donc ça fait 15 ans, j'ai continué à animer les éditions, toujours dans les mêmes perspectives, les mêmes buts. Enfin, dire qu'elle a été créée en 1948. Donc là, hier, on fêtait donc les 77 ans, voilà. Que j'aimerais bien arriver en 2028 pour les 80 ans de la maison d'édition. Donc elle a été créée par mon père. Le premier livre qu'il a publié, à être publié, c'était le livre de Clancier, un livre de Clancier. Et puis le deuxième, maintenant, qui a une certaine renommée, qui à l'époque ne l'a pas eu, c'était Boris Vian et les Cantilènes en gelée. Donc il a créé cette maison d'édition. Alors c'est une maison avant tout artisanale. Il a souhaité acheter, il a trouvé la possibilité d'avoir du matériel d'imprimerie. Donc d'avoir des cases d'imprimerie, d'avoir une machine à imprimer, donc une vieille machine qui date des années 1870, où on marche à la main, on passe les feuilles une à une. Donc quand on fait un tirage à l'époque plus conséquent de 400 ou 600 exemplaires, ça faisait beaucoup de passages. On façonne nous-mêmes les livres. Et c'est-à-dire les assembler, les coller, voilà, on a une couseuse, une machine qui permet de les coudre, les feuiller les uns aux autres. Et puis après, la dernière partie de ce côté artisanal, c'est qu'on partait sur les routes, diffuser nos livres auprès des libraires et des bibliothèques. Donc voilà, c'est ce côté artisanal qu'on défend, un monde de sensations. Nos livres ne sont pas massicotés, il faut les découvrir, les textes, au fur et à mesure, avec un coup de papier. Ce à quoi on tient, c'est une certaine liberté. Donc du coup, il y a toute forme de poésie, il y a un grand éclectisme.
3: Cette année, donc, c'est le 72e festival aussi national de Bellac, et c'est votre maison d'édition qui est mise à l'honneur. C'est une fierté. Qu'est-ce que vous avez ressenti quand Thomas Desmaisons vous a proposé d'être le parrain de cette édition?
2: Alors, je l'ai dit hier soir, là, après l'hommage à la maison d'édition. Je lui dis que j'avais d'abord été surpris, un peu étonné. Ça m'avait posé beaucoup de questions parce que, bon, il y a quand même un certain

0: décalage avec ce que je fais, ce que je représente et ce qui est proposé au théâtre, où c'est quand même, il y a quand même, c'est un peu une des écritures différentes, du reste très multiforme, hein, très protéiforme, à souhait même, au sein même d'une même création, comme hier soir, il y avait de la vidéo, il y avait un groupe punk, on entendait des morceaux d'un groupe punk, voilà donc. Et puis au-delà de la première réaction, j'ai été convaincu par Thomas de Maison qui m'a dit oui, mais on appartient, tu appartiens au même monde culturel. Donc du coup, il y a une parenté, et donc j'ai été ravi d'être avec eux. Et puis alors oui, c'était une reconnaissance, voilà, c'est ça aussi qui est important. Le premier point, non, c'était une reconnaissance pour notre travail. Voilà, donc c'était une reconnaissance. Et oui, ça m'a fait très plaisir d'être le parrain.
1: Est-ce que donc vous êtes toujours en service, vous normalement partez à la retraite l'année prochaine, c'est ça, mais du coup vous voulez tenir jusqu'en
0: Oui,
1: 2028?
0: je ne sais pas, j'ai un souci, alors, mais ce n'est ni bien ni mal, hein, je ne juge personne. Mais je suis un petit peu réfractaire au numérique, malheureusement. Maintenant, j'en paie les conséquences. Et donc, du coup, je me suis marginalisé, ça je le dis, même si j'arrive à me débrouiller et je fais le minimum. Mais malheureusement, maintenant, on est obligé de passer à la facturation électronique. Et j'ai fait un stage avant-hier et ça m'a paru très compliqué. Donc, je vais voir comment ça se passe. J'espère pouvoir m'adapter, aider par des amis. Et à ce moment-là, je continuerai encore 2 ans pour, comme je vous le disais, essayer de fêter les 80 ans de la maison d'édition. Voilà.
1: Le Festival national de Bellac se poursuit encore aujourd'hui et demain, avec plusieurs animations, spectacles et même un forum autour des émancipations. Alors n'hésitez pas à vous rendre sur place pour en profiter.

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3: Au détour du chemin, ce matin, je pars en direction du village du Buy. Je vais rencontrer des gens qui sont très branchés. Le mot branché, il n'a peut-être pas tout à fait le même sens que l'on a tendance à dire maintenant. Je vais aller rencontrer Georges Vauzel. Je vais y rencontrer aussi un petit gars de Roussac, Jean Ruault. Ces trois personnes vont nous parler de leur passion, de la radio. Des amateurs de radio qui parlent dans une radio, rien de surprenant. Mais là, ce sont des radios amateurs. Les radios amateurs, on en parlait beaucoup dans les années 70, 80. On a tendance un petit peu à les oublier, mais je vais rentrer puisque j'arrive dans le village du Buy. Je vais aller rencontrer Georges et peut-être que Jean-Claude est là. Oui, Georges est là. Bonjour Georges.
4: Bonjour.
3: Bonjour Jean-Claude. Vous avez quitté Roussac ?
4: Tout à fait.
3: Georges, nous sommes à côté de grandes antennes là. Est-ce que vous pourriez m'indiquer rapidement en deux mots, elles servent à quoi ces grandes antennes ? Parce qu'il y en a au moins, je compte, 1, 2, 3, 4, 5, 6, peut-être même plus.
4: Oui, eh bien, ce sont des antennes qui me servent à l'émission et à la réception des radios amateurs, des collègues radio amateurs. J'ai une antenne pour la bande des 28 mégas. Cycle, une antenne pour la bande des 50 mégacycles, 3 antennes. C'est un dipôle qui est réservé à la bande des 30 mètres. Les autres antennes sont une W3DZZ, une G5RV qui me permettent d'accéder aux bandes ondes courtes.
3: Alors vous avez entendu beaucoup de sigles. Dans cette émission, vous en entendez pas mal. Rassurez-vous, nos amis vont tout nous décoder. Ils vont nous expliquer tout ça parce que c'est quand même indispensable. Georges, une petite question. On pourra la poser aussi à Jean-Claude. Comment un jour, dans votre tête, vous avez eu l'idée de devenir radio amateur ?
4: Eh bien, c'est pas compliqué. Il y a, je dirais, dans les années 70 environ, j'écoutais les radios amateurs sur le poste de la grand-mère qui était équipée donc d'ondes courtes, la bande des 40 mètres qui était réservée aux radios amateurs. Et je les écoutais à l'époque sur ce poste radio.
3: Alors, si vous êtes collectionneur ou si vous avez encore le poste radio de la grand-mère ou de l'arrière-grand-mère, vous pourrez peut-être voir grandes ondes, petites ondes et ondes courtes. C'est encore ça. Jean-Claude, vous qui avez beaucoup de postes radio, ils sont tous équipés en ondes courtes, vos postes ?
5: Pratiquement, oui. Il y a même la bande étalée aussi. Là. Il y a encore une autre gamme d'ondes, disons, qui permet, disons, d'écouter autre chose encore.
3: Est-ce que toutes ces gammes d'ondes sont encore utilisables et elles sont utilisées ?
4: Oui, tout à fait. Les radios amateurs, par exemple, ont accès aux bandes dites décamétriques, donc la partie onde courte. Nous avons des portions de bandes autorisées que j'utilise beaucoup, dans différents modes d'ailleurs, soit de la phonie, soit des modes numériques, notamment du FT8 que je fais beaucoup. Ça ne vous dira peut-être pas grand-chose, mais enfin le FT8 permet avec de petites puissances d'aller très très loin. Par exemple, depuis le Buy, fréquemment l'Australie, la Chine, le Japon, etc.
3: Est-ce que c'est le but d'un radio amateur d'aller en contact avec d'autres radio amateurs de l'autre côté de la planète? Quels sont vos objectifs de radio amateur?
4: Moi, je considère que le radio amateurisme, c'est une formation individuelle, quoi. Ça m'a toujours plu. Forcément, faire des contacts avec l'autre bout du monde, sans artifice particulier, c'est-à-dire sans passage par l'Internet actuel. On a des contacts directs avec ces gens-là, et nous conversons ou nous envoyons des messages sans problème sur les bandes ondes courtes.
3: Est-ce que l'arrivée d'Internet a concurrencé beaucoup votre activité ?
4: Je dirais non, elle l'a même complétée, parce que par Internet, nous avons beaucoup d'informations qui permettent d'améliorer nos connaissances. Alors qu'avant, on était un petit peu tout seul dans son coin. La seule information disponible, elle était donnée par les gens qu'on contactait.
3: « Les gens qui ont débuté les radios amateurs, on a beaucoup entendu ça pendant la dernière guerre, c'est les petits bip-bip, bip-bip, le morse. Est-ce que ça a commencé de cette façon-là ou d'une façon différente ?
4: Essentiellement, je pense que ça a commencé par le morse, appelé CW dans notre langage, radio amateur. Je ne fais pas de morse personnellement parce que je n'ai pas l'oreille à faire ça. J'ai une licence qui me permettait dans un premier temps d'accéder aux bandes VHF, donc très haute fréquence, voire UHF, ultra haute fréquence, et au-dessus.
3: Est-ce que on a le droit d'utiliser tous ces appareils ? Parce que je vois là, maintenant que nous sommes rentrés chez vous, je vois plein d'appareils, de vue-mètres, de lumières qui s'allument, des ordinateurs, puisque vous nous avez parlé que maintenant vous utilisez aussi beaucoup l'informatique. Est-ce que tous ces appareils vous ont éloigné de ce morse ?
4: Ah non, absolument pas. Il n'y a pas de problème de ce côté-là. Je dirais même que ces appareils-là nous aident beaucoup, l'informatique notamment, parce que nous avons des logiciels qui permettent de trafiquer sur les modes numériques. Et Dieu sait qu'ils sont nombreux. C'est grâce à ces logiciels-là que nous le faisons.
3: Vous avez dit tout à l'heure que vous avez commencé le radio amateur en écoutant les ondes courtes sur le poste de votre grand-mère. Mais un jour, il a bien fallu faire quelque chose d'officiel. Vous avez dû, même si vous êtes amateur, vous avez dû passer des examens. Il faut être autorisé, j'imagine, pour aller sur ces bandes.
4: Oui, absolument. J'avais passé en 1984 un examen à Bordeaux. Le centre de Bordeaux n'existe plus maintenant. Le plus proche, c'est l'ANFR de Toulouse. ANFR, entendez par là, Agence nationale des fréquences.
3: Alors, vous avez passé un examen et à partir de là, il a fallu le préparer. On prépare tout seul dans son coin parce qu'on n'a peut-être pas forcément les connaissances techniques et théoriques.
4: À l'époque, on m'avait adressé, suite à la demande, un fascicule qui permettait, puisque aujourd'hui il n'est plus délivré, ce fascicule d'apprentissage qui permettait de connaître toute la procédure. Bon, les parties techniques, c'était autre chose. De par mon métier, ça m'a beaucoup aidé, puisque j'étais dans l'électrotechnique. Donc ça m'a permis d'avoir cet examen. À la suite de ça, on m'a délivré un certificat d'opérateur radiotéléphoniste qui m'a permis de faire une demande d'indicatif. Et j'étais indicativé avec l'indicatif suivant, F1JPP.
3: Et vous, Jean-Claude, vous êtes venu au monde des radios amateurs de quelle façon ?
5: Ben, ma foi, un peu comme l'ami Georges, qui m'a poussé un petit peu d'ailleurs dans l'affaire. Là. Passer la licence, disons, identique à notre ami, là, avec un indicatif de F0FKU, moi.
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3: Quand je vous ai connu, Jean-Claude, vous étiez, et vous êtes toujours, j'imagine, collectionneur de postes anciens. C'est toujours votre folie, ça ?
5: Tout à fait, oui. Là, je suis tombé dedans. Là. Disons, du premier poste, disons, à Galène, jusqu'à nos jours, pratiquement.
3: Vous avez utilisé le poste à Galène ?
5: Tout à fait, oui.
3: Rappelons à nos jeunes auditeurs ce que c'est qu'un poste à galène.
5: Un poste à galène, c'est un poste avec une pierre qui est à base de sulfure de plomb et donc qui sert de diode de détection.
3: Un poste à galène, c'est vraiment dépassé maintenant. Maintenant, on écoute le DAB+.
5: Oui, là, ça change tout, là, de toute façon. C'est vrai que le poste à galène, au jour d'aujourd'hui, on n'a plus pratiquement rien, puisqu'on n'a plus d'émetteurs, disons, qui sont régionaux, surtout. Là. Même avec une grande antenne, ce qu'il faut, là, c'est négatif, maintenant. Donc, c'est une pièce de collection, maintenant, le poste à galène. Mais bon, ma foi...
3: Les collectionneurs de postes, d'anciens postes, ça existe toujours. Le plus difficile, si je me souviens bien, c'est de trouver les lampes pour mettre à l'intérieur.
5: Ah, ça commence à devenir compliqué tout ça, oui. Disons qu'on trouve, mais à quel prix, hein, surtout. Hein. Voilà. Et il est vrai, quand on récupère un poste, c'est rare quand il fonctionne. S'il fonctionne, il ne fonctionne pas très longtemps, finalement. Donc après, bon, faut trouver et les lampes et tout ce qui va, disons, et qui est défectueux, hein, c'est-à-dire les condensateurs, les trois quarts du temps.
3: Georges, vous n'êtes pas du tout, vous, collectionneur de postes ?
4: Absolument pas. Par contre, je suis émerveillé par la collection de Jean, qui a énormément de postes radio, qui fonctionnent. Mais comme il soulignait tout à l'heure, il n'y a malheureusement plus beaucoup d'émetteurs sur les grandes ondes. La BBC peut-être encore ?
5: Oui, encore.
4: Mais encore que, je ne sais pas.
5: Oui, encore avec gros de propagation, sinon ça ne passe pas. Là, je pense qu'il faut taper sur les petites ondes. Puisqu'on parlait des ondes courtes tout de suite, là. Et encore la nuit, puisque le jour, ça ne passe pas spécialement bien.
3: Est-ce que vous êtes tributaire, comme la FM d'ailleurs, est-ce que vous êtes tributaire du temps, des conditions météorologiques ?
4: Oui, ça influe énormément sur les propagations, la propagation des ondes. On suit un cycle solaire qui est de 11 années, et nous avons la chance de cette année de tomber dans une grande amélioration des propagations, ce qui permet des propagations à longue distance sur des fréquences élevées, notamment le 50 MHz, qui était à l'époque réservé à la télévision. Il m'est arrivé de faire les États-Unis, les USA, l'Amérique du Nord, donc, et également l'Amérique du Sud.
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3: Vous êtes bien toujours dans cette idée d'entrer en contact avec des radios amateurs à l'autre bout de la planète. Est-ce que ce sont des rendez-vous qui sont fréquents ou c'est une fois, tous les 3 mois, tous les 6 mois? C'est des gens que vous rencontrez sur les ondes régulièrement?
4: Absolument pas. Non. C'est selon l'humeur si, et selon le travail que j'ai à faire. Le travail qui est assez minime pour moi puisque je suis retraité maintenant. Quand je m'y mets, j'en fais plusieurs, mais c'est au petit bonheur la chance. Il n'y a pas de rendez-vous de prévu. On lance un appel général ou on répond à un appel général et puis c'est terminé.
3: Quand vous vous mettez devant tous ces appareils que je vois là, c'est pour 10 minutes, un quart d'heure, 2 heures, une journée entière?
4: Oh, certainement pas une journée entière. 1 heure à 1h30 à peu près, mais même pas encore tous les jours.
3: Est-ce qu'on peut considérer que le radio amateur, il est un petit peu fêlé?
4: Non, absolument pas. Il n'est pas fêlé du tout. Le radio amateur est un passionné, comme on peut être passionné par la chasse, par la pêche, etc.
3: Vous savez, fêlé, pour moi, c'est une qualité.
4: Ah oui, très bien. Alors si c'est une qualité, j'accepte.
3: Parce que je suis moi-même fêlé, donc être fêlé pour le monde de la radio, je comprends. Vous m'avez dit tout à l'heure qu'il y avait des musiques qui avaient une relation directe avec le monde de la radio. Est-ce que vous pourriez m'en donner un ?
4: Le morceau s'appelle Radio Activity. C'est de Kraftwerk. Il y a une musique où on entend quelques notes de morse. Donc on va considérer que c'est en relation avec la radio.
3: Je vous propose de l'écouter.
4: Mais très bien.
3: Alors nous l'écoutons.

0: vraiment quand même surprenant ce morceau. Hein. Les radios amateurs, Georges, dans la région, vous êtes nombreux ?
1: Hélas, non. On en a quelques-uns, mais le nombre, je ne pourrais pas vous le communiquer. Par contre, si vous êtes équipé d'Internet, sur le site de l'ANFR, Agence nationale des fréquences, se trouve la liste des radios amateurs autorisées pour toute la France.
0: Vous dites radio amateur autorisé. Autorisé, ce qui veut dire licence.
1: Absolument, il faut avoir une licence. Je dis radio amateur autorisé parce qu'il y a des gens qui se prétendent radio amateurs, mais qui en réalité utilisent essentiellement la bande des 27 MHz. C'est la radio de loisirs. Hein, où j'en ai fait, je ne regrette rien. Ça a été un passage, je dirais, intéressant. Ça m'a permis de contacter pas mal de pays étrangers, mais bon, avec des puissances très, très limitées. Aujourd'hui, on a droit à 500 watts en tant que radio amateur, à plusieurs bandes de fréquences autorisées, et puis c'est encore mieux, quoi.
0: Si je vous entends bien, il y a des fréquences où on a le droit de raconter sa vie, donner son avis sur pas mal de sujets, et vous allez sur une des bandes de fréquences où on ne

0: WX, bon, ça doit être sensiblement le même que chez vous, on n'est pas très loin. Quelques percées de rayons de soleil difficilement, hein, mais on a quelques éclaircies quand même. Les températures toujours agréables pour cette fin de matinée. Voilà, les conditions de trafic ici, Stankenwood, Tango Sierra 990, suivi d'un micro-studio qui est branché directement via la prise optique de l'appareil. Et l'antenne est une Yagi à 45 mètres du sol. Nicolas, je vous écoute. 4 Kilo Mike Foxtrot en portable, ici France 8, Charlie Hotel Mexico. QSL.
1: Vous êtes écouté, vous êtes contrôlé, vous pouvez être sanctionné.
2: Ah oui, effectivement, nous sommes écoutés, toujours par l'Agence nationale des fréquences, l'ANFR, qui peut être contactée par n'importe qui en tant que brouillage, par exemple, si on gêne le voisin, si on le brouille, si son téléviseur ne fonctionne pas à cause d'un émetteur mal réglé, par exemple, ils peuvent se déplacer à sa demande et puis on peut être sanctionné, effectivement, par la NFR. On est également obligé de tenir un carnet de trafic, de noter dans ce carnet de trafic toutes les personnes contactées, sur quelle fréquence, quel jour, etc.
1: Qui dit émetteur dit une émission. Est-ce que, par exemple, en cas de conflit, en cas de sinistre très important, est-ce que vous pouvez être réquisitionné, comme on dit, par les autorités nationales ou préfectorales ?
2: Moi, personnellement, ça n'a jamais été le cas. Mais il y a des organismes auxquels on peut adhérer, notamment l'ADRASEC, à une tutelle qui est la préfecture locale. Si on adhère à cette association-là, on peut nous demander d'intervenir.
1: Pour transmettre un message particulier ou...
2: Par exemple, un crash d'avion, il y a une balise qui se met en route. Ces gens-là sont équipés de cette fameuse balise. Ils situent l'endroit du crash et ça entraîne les secours.
1: Si vous entendez un appel au secours par rapport à cette balise, vous êtes obligé de la transmettre.
2: Non, ce n'est pas un appel au secours. Hein. La balise transmet sur 121 mégacycles, 5, je crois, si j'ai bonne mémoire. Voir avec des personnes qui sont membres de l'ADRASEC concernant leur équipement. Les secours sont déclenchés une fois qu'est situé l'emplacement de la balise et les secours sont envoyés là-bas.
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1: Jean-Claude, vous êtes radio amateur depuis combien de temps ?
4: Alors là, je me souviens même plus, mais là, par contre.
1: Ça se compte en dizaines d'années ?
4: Je sais pas.
1: Est-ce que vous pourriez conseiller à des jeunes de devenir radio amateur ?
4: Tout à fait, là, il n'y a aucun problème. Là, j'espère qu'on sera plus nombreux, on sera, et disons, mieux on pourra, disons, continuer et maintenir, disons, le radio amateurisme.
1: Vous dites radio amateurisme, vous êtes des amateurs ?
4: Amateur, on peut appeler ça comme ça, oui, finalement. Mais bon, on n'est pas des professionnels.
1: Vous êtes des radio-amateurs, vous vous connaissez par la voix, par vos signaux à travers le monde, mais vous ne vous voyez jamais.
4: Si, on pourrait, éventuellement, et ça arrive assez souvent, justement, avec la transmission d'images. On peut envoyer très bien sa photo, disons, par transmission d'images.
1: Mais est-ce que physiquement, vous vous rencontrez, ou comme autour d'une table ?
4: Ah, ça arrive, puisqu'il y a, disons, des réunions, disons, dans la France, en réalité. Souvent de fois, qui se passent sur la côte atlantique, sur Marraine, souvent de fois. Là. Et donc, on a l'occasion, disons, de pouvoir se rencontrer à ces occasions-là.
1: On se fait des amis sur ces bandes de fréquence.
2: Oui, oui, des amis, forcément. Les radioamateurs sont main dans la main, donc il n'y a pas de souci, hein, on se fait forcément des amis. Il y a des radioclubs, d'ailleurs, où les radioamateurs se réunissent. Je n'appartiens pas à un radioclub particulier, mais j'appartiens au réseau des émetteurs français, que je conseille d'ailleurs de visiter avec Internet, le REF. Réseau des émetteurs français, où là vous trouvez plein de choses, notamment des logiciels de préparation de la licence, etc. etc.
1: Jean-Claude, Georges, quel est votre meilleur souvenir dans le domaine des radios amateurs, Georges ?
2: Mon meilleur souvenir, c'est presque tous les jours que j'ai de

0: bons souvenirs. Je me rappelle notamment de 1994. Vous aviez fait quelque chose à la radio RMJ, la radio locale. J'étais très heureux d'y participer. Je garde de très très bons souvenirs d'ailleurs.
1: Et vous, Georges, quel est le meilleur souvenir que vous avez ou des bons souvenirs que vous avez en tant que radio amateur?
2: Il y en a tellement de souvenirs, ma foi, même sur une échéance courte, disons. C'est un peu comme notre ami Georges, disons, le meilleur souvenir, oui, c'est bien celui qu'on a passé chez vous, disons, à cette époque-là. Là, voilà, on avait fait l'expo et la communication radio-amateur aussi. Là.
1: Est-ce que si des jeunes viennent vous voir, est-ce que vous seriez prêt à leur montrer un petit peu vos activités?
0: Absolument.
1: Enfin, jeune ou moins jeune. Hein.
0: Oui, oui, mais malheureusement, il n'y a pas beaucoup de personnes intéressées par le radioamateurisme. À partir du moment où on a des antennes visibles, on est forcément la personne qui va, par le voisinage, hein, qui va perturber. Et ça, c'est un petit peu dommage, parce qu'on n'est pas là pour perturber quoi que ce soit. D'ailleurs, un émetteur bien réglé, si on utilise les puissances normales, ne perturbe pas.
1: Est-ce que dans votre village, on a trouvé un peu suspectes vos antennes ?
0: Oh oui, oui, oui, oui. Mais enfin, je n'ai pas été embêté. Nous avons le droit à l'antenne. Suspecte forcément. Elle se cache pas. Hein. Si on veut que les ondes qui partent bien dans le monde entier, il faut qu'elles soient visibles. Les antennes intérieures marchent beaucoup moins bien.
1: Nous arrivons à la fin de cette émission. Est-ce que on pourrait donner un conseil à une personne qui a envie de faire du radio amateur? Quelle est la première chose à faire?
0: La première chose à faire, à mon avis, c'est d'aller dans un radio club. J'en reviens à Internet, qui peut donner une liste des radio clubs accessibles, notamment dans le département, ou dans toute la France même. C'est la première chose à faire. Hein. L'instruction individuelle est pas si facile que ça. Donc, aller dans un radio club, c'est intéressant.
1: Jean-Claude, Georges, je vais vous laisser avec vos postes parce que je crois que là, vous êtes très bien occupés. Vous étiez tout à l'heure, pendant que nous parlions, en communication avec le Danemark. Je vais vous laisser avec nos amis danois. Quant à moi, eh bien, je vais repartir sur les chemins du Haut-Limousin pour faire encore de belles rencontres. Alors, à bientôt.
0: Eh bien, à bientôt et merci de nous avoir rendu visite.
2: Pareillement, merci de nous avoir rendu visite et puis le plaisir de se retrouver au plus tôt, comme on dit.
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1: Bonjour à tous et merci de nous rejoindre pour cette émission Souvenirs et Nostalgie. Si je vous parle du bikini, vous savez, celui qui est jaune et vert à petits pois, des croissants Danroll, du hula hoop, du vélo Solex, du roudoudou, du formica, du tabouret tam-tam, du pchit ou de la vitelle d'hélice, des shaddock ou de bonne nuit les petits, du biodop, du scooby-doo, etc., etc. Je suis certain que cela vous évoque des souvenirs, d'où notre indicatif souvenir, souvenir. Chaque semaine, sur les ondes de RMJ, nous traiterons d'un de ces objets, de ces événements qui ont marqué les années 1960, 70, 80. Si cela vous évoque des souvenirs, des anecdotes, n'hésitez pas à nous écrire, à nous adresser un mail ou un message sur la page Facebook de notre radio. Écoutez les coordonnées en fin d'émission. Aujourd'hui, je vous propose de nous transporter en juillet 1964 et même le 12 juillet 1964.

Nous sommes donc le 12 juillet 1964, c'est la 20e étape du Tour de France. Le départ a été donné à Brive pour rejoindre Clermont-Ferrand, 237 km plus loin, en passant par le Puy-de-Dôme. À 4,5 km du sommet, là où les pourcentages sont les plus élevés, l'Espagnol Julio Jiménez attaque et distance ses adversaires. Son compatriote Federico Bahamontes le prend en chasse. Derrière, Jacques Anquetil et Raymond Poulidor perdent régulièrement du terrain sur les Espagnols et sont au coude à coude durant 3 km. À 1 km de l'arrivée, Poulidor distance un Anquetil épuisé et arrive au sommet avec 42 secondes d'avance sur son compatriote. C'est la folie dans le camp des Poulidoristes, car même si c'est Julio Jiménez qui gagne l'étape, Poulidor n'a plus désormais que 14 secondes de retard sur Anquetil. Poulidor, on y croit, va peut-être enfin gagner le Tour de France. En fait, on sait qu'il n'en saura rien et que finalement, Anquetil remportera son 5e Tour de France avec 55 secondes d'avance sur Raymond Poulidor. Remarquez, cette année-là, si Anquetil a gagné et le Tour d'Italie et le Tour de France, Poulidor, lui, a remporté le Tour d'Espagne. Cette rivalité extraordinaire entre les deux champions français coupera littéralement la France en deux entre les pros Anquetil et les pros Poulidor.

Souvent, le ton monte assez pour gâcher les déjeuners de famille ou les relations entre voisins. Pour les soutiens d'Anquetil, la cause est entendue, Poulidor est un tocard, voire un bouseux. Réplique des poulidoristes, outragé, Anquetil, lui, est un gros prétentieux. Les premiers ricanent quand Poulidor crève, tombe et perd. Les seconds attendent toujours un miracle. Car il y a presque du religieux dans cette affaire. Pour Pierre Chani, c'est le combat du diabolique, Anquetil, contre l'innocent Poulidor. Pour l'écrivain Antoine Blondin, c'était l'art gothique Poulidor contre l'art roman Anquetil. Et pour le journaliste de l'Humanité Émile Besson, qui avait inventé le surnom de Poupou pour Poulidor, c'est le combat du métronome Anquetil contre l'éternel second Poulidor. Il y avait le blond et le brun, le rouleur et le grimpeur, l'ancien et le moderne, l'aristo face au français moyen. Anquetil, l'éternel blafard qui craint la pluie et le froid, qui aime mener grand train et faire la fête, mais qui gagne. Et Poulidor qui affiche en permanence une insolente santé, qui respecte une stricte discipline de vie, mais qui arrive second. Poulidor, on le sait, était bon perdant, alors qu'Anquetil ne supportait pas la défaite. Anquetil déclarait « Mon unique règle de vie consistait à être le plus fort et le premier partout, à l'école, à la bagarre, dans les compétitions. » Alors que Poulidor disait lui « Je ne me suis jamais réveillé en me disant « Aujourd'hui, je vais gagner. » Seulement voilà, entre les deux champions, la France s'était amourachée de l'un d'eux, et c'était Raymond Poulidor. La rivalité entre les deux hommes a façonné l'histoire dont les moins de 60-70 ans ne peuvent mesurer aujourd'hui l'intensité, coupant le pays en deux, plus sûrement même que la politique. »

Pourtant, Jacques Anquetil, comme Raymond Poulidor, viennent tous les deux de la France rurale, mais pas tout à fait la même. En Normandie, les vaches sont grasses et les terres sont riches. Le père d'Anquetil cultive des fraises dans la banlieue de Rouen. La France de Poulidor, c'est la Creuse, enclavée et pauvre, des parents métayers qui vont de ferme en ferme. Comme Anquetil, Poulidor est un bon élève. Mais cela ne s'invente pas. Au certificat d'études, il terminera second, oui déjà, des candidats du canton. Il deviendra domestique agricole et comme vélo, il devra se contenter de celui de sa mère.

À propos de cette rivalité Anquetil-Poulidor, voici ce qu'écrit l'historien Michel Vinocq. Derrière ces deux stéréotypes, le public sent confusément que deux univers s'opposent, comme la bonnardité et l'archaïsme. L'un et l'autre sont issus d'un milieu rural, mais ils n'évoluent pas dans la même civilisation agraire. Anquetil est le représentant d'une agriculture moderne, Poulidor est la figure du paysan résigné, qui ne se fait pas d'illusions, parce qu'il rencontre chaque jour l'adversité du sol, du climat, de la pauvreté, la malchance. Il est armé contre elle, il connaît les gelées tardives qui ont raison des blés prometteurs. Anquetil, lui, est le symbole d'une économie de marché spéculative entreprenante. Dans le tour comme dans la vie, Anquetil, c'est un patron. Mais cet attendrissement des Français pour Poupou, c'est un attendrissement nostalgique pour la société rurale contre l'univers froid que représente Anquetil. En fait, les admirateurs de Poulidor savent qu'Anquetil est le plus fort. Mais ils n'osent pas, ils ne veulent pas se l'avouer. Et ils alignent les succès de Poulidor. Le Tour d'Espagne, Milan-San Remo, la Flèche Wallonne, deux Paris-Nice, un devant Eddy Merckx, deux Dauphinés libérés, un Grand Prix des Nations, cinq fois le Critérium National, un titre de champion de France, sept étapes du Tour de France, quatre étapes de la Vuelta, huit podiums du Tour de France, trois fois deuxième, cinq fois troisième, dont la dernière quand même à l'âge de 40 ans. Mais Jacques Anquetil, c'est 5 Tours de France, 2 Tours d'Italie, 1 Tour d'Espagne, 23 étapes du Tour de France, 13 podiums dans les grands tours, 9 Grands Prix de Nations, 5 Paris-Nice, un doublé Dauphiné libéré et Bordeaux-Paris quasi la même journée, un Liège-Bastogne-Liège, 2 records du monde de l'heure, plus les 6 jours de Paris.

Le plus grand champion des deux, c'est sans conteste Jacques Anquetil. Ils ont presque le même âge. Anquetil est né en 1934 et Poulidor en 1936. Leurs carrières ne se croisent que dans une période relativement courte, entre 1961 et 1969. Anquetil gagne son premier Tour de France en 1957, à 23 ans. Et Poulidor, lui, ne deviendra professionnel qu'en 1960, à 24 ans. Notons cependant que la légende veut que Poulidor ait toujours été le second d'Anquetil dans le Tour de France. Or, cela n'est arrivé qu'une seule fois, en 1964. Nous allons en rester là pour aujourd'hui, mais reconnaissez-le, quelle chance nous avions, dans les années 1960, d'avoir de tels champions français comme Anquetil et Poulidor. Les Enfantastiques nous propose cette chanson à la gloire d'Eddie Merckx qui, bien sûr, va supplanter et Anquetil et Poulidor.

Merci de nous avoir suivis pour cette émission Souvenirs et Nostalgie que j'ai consacrée au duel Anquetil-Poulidor. Philippe Quiquempoix et Daniel Guerra qui réalisent cette émission et moi, nous vous donnons rendez-vous la semaine prochaine pour un nouveau numéro de Souvenirs et Nostalgie. À très bientôt donc et très bonne semaine à vous tous. La fameuse étape du Puy-de-Dôme date de 1964. Alors, que chantait-on en 1964? Eh bien, Jean Ferrat devint célèbre et populaire avec la chanson « La montagne ».

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2: Attention, suite aux chaleurs qui sévissent sur le territoire, différentes manifestations sont annulées. Nous vous invitons à vous renseigner sur la tenue des événements avant tout déplacement. Repas dansant Paella à Arnac-la-Poste ce samedi 4 juillet. Rendez-vous à 12h à la salle des fêtes pour un moment convivial animé par Michel Faure et Jean. Repas à 25€ pour les adhérents, 30€ pour les non-adhérents. Possibilité de bal seul à 15h avec une entrée à 10€. Réservation et inscription auprès des Amis du Bel Âge au 06 89 40 41 49. À Bellac ce samedi, la Croix-Rouge Unité Locale fait son déstockage de vêtements. Des affaires hommes, femmes et enfants à petit prix à retrouver de 9h à 16h30 à la Maison des Associations. Journée randonnée pédestre et barbecue à Tersanne. L'association Sport et Loisirs vous attend samedi 4 juillet à 8h45 pour un départ à la mairie. Deux circuits de 5 ou 9 km suivis d'un repas barbecue à 16€ par adulte, demi-tarif pour les enfants. Inscription au 05 55 60 72 46. Après-midi dansant à la Trémouille ce dimanche, on se retrouve de 14h30 à 19h30, salle des fêtes route de journée, dans une salle climatisée. L'animation est assurée par Pascal Terrible et Pollux. L'entrée est à 11€ avec kir et pâtisserie offerte. Réservée auprès de l'association Dansons au rythme de la Gartempe au 06 30 64 82 46. Concert ce dimanche à Drou. Retrouvez l'ensemble vocal Crescendo pour un répertoire varié à découvrir à 17h30 en l'église. L'entrée est libre. Venez chiner ce dimanche à Villefavard avec le vide-grenier organisé par le comité des fêtes de 8h à 18h, salle Yves Duteil. Sur place, animation avec Country Rose 87, restauration possible. Plus d'infos au 06 78 93 32 86. Exposition au musée René Bobéro à Château-Ponsac. Découvrez la palissade au musée par Denis Bulot. Un dialogue entre patrimoine et création contemporaine à voir aux heures d'ouverture du musée durant tout l'été. Autre exposition avec la communauté de communes du Haut-Limousin En Marche et le réseau intercommunal de lecture qui vous invite à découvrir Effacement en cours. Une exposition de photographie réalisée par l'atelier Dramaclic du Théâtre du Cloître. Des œuvres à voir durant tout l'été aux horaires d'ouverture de la médiathèque. À Mézières-sur-Issoire, l'association Soins et Lumières de la Basse Marche fait son spectacle estival intitulé La Princesse de la Côte à découvrir les 11 et 14 juillet prochains. En parallèle, l'association organise un forum associatif, billetterie et information au 06 09 97 38 79.
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1: À 500 dans la marche, on loue une maison d'une surface de 116 mètres carrés. L'habitation se compose de deux chambres à l'étage, une pièce bureau, une grande mezzanine, un grand séjour, cuisine meublée, deux WC et une salle de bain. Le chauffage est au bois, le logement est libre de suite, le loyer 672 euros, charges comprises. Côté mobilier, on vend un bar de couleur noire, de matière bois, cuir et métal, hauteur 101 cm, largeur 105, profondeur 48 cm, à l'intérieur deux étagères et un porte-bouteille, vendu avec ses trois tabourets assortis d'une hauteur de 76 cm, le tout est à voir sur la commune de Drou, le prix 110 euros à débattre. À Darnac, on vend un vélo en état neuf, jamais servi, vélo routier 6 vitesses de marque Boulevard, couleur vanille, le prix est à faire avec le vendeur.
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2: Attention, suite aux chaleurs qui sévissent sur le territoire, différentes manifestations sont annulées. Nous vous invitons à vous renseigner sur la tenue des événements avant tout déplacement. Repas dansant Paella à Arnac-la-Poste ce samedi 4 juillet. Rendez-vous à 12h à la salle des fêtes pour un moment convivial animé par Michel Faure et Jean. Repas à 25€ pour les adhérents, 30€ pour les non-adhérents. Possibilité de bal seul à 15h avec une entrée à 10€. Réservation et inscription auprès des amis du bel âge au 06 89 40 41 49. À Bellac ce samedi, la Croix-Rouge Unité Locale fait son déstockage de vêtements. Des affaires hommes, femmes et enfants à petit prix à retrouver de 9h à 16h30 à la Maison des Associations. Journée randonnée pédestre et barbecue à Tersanne. L'association Sport et Loisirs vous attend samedi 4 juillet à 8h45 pour un départ à la mairie. Deux circuits de 5 ou 9 km suivis d'un repas barbecue à 16€ par adulte, demi-tarif pour les enfants. Inscription au 05 55 60 72 46. Après-midi dansant à la Trémouille ce dimanche, on se retrouve de 14h30 à 19h30, salle des fêtes route de journée, dans une salle climatisée. L'animation est assurée par Pascal Terrible et Pollux. L'entrée est à 11€ avec kir et pâtisserie offerte. Réservée auprès de l'association Dansons au rythme de la Gartempe au 06 30 64 82 46. Concert ce dimanche à Drou. Retrouvez l'ensemble vocal Crescendo pour un répertoire varié à découvrir à 17h30 en l'église. L'entrée est libre. Venez chiner ce dimanche à Villefavard avec le vide-grenier organisé par le comité des fêtes de 8h à 18h, salle Yves Duteil. Sur place, animation avec Country Rose 87, restauration possible. Plus d'infos au 06 78 93 32 86. Exposition au musée René Bobéro à Château-Ponsac. Découvrez la palissade au musée par Denis Bulot. Un dialogue entre patrimoine et création contemporaine à voir aux heures d'ouverture du musée durant tout l'été. Autre exposition avec la communauté de communes du Haut-Limousin en marche et le réseau intercommunal de lecture qui vous invite à découvrir Effacement en cours. Une exposition de photographie réalisée par l'atelier Dramaclic du Théâtre du Cloître. Des œuvres à voir durant tout l'été aux horaires d'ouverture de la médiathèque. À Mézières-sur-Issoire, l'association Soins et Lumières de la Basse Marche fait son spectacle estival intitulé La Princesse de la Côte à découvrir les 11 et 14 juillet prochains. En parallèle, l'association organise un forum associatif, billetterie et information au 06 09 97 38 79.
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1: Bonjour, c'est Blandine de la papote. Le tiers-lieu de Saint-Sulpice-les-Feuilles, ouvert du lundi au vendredi, de 9h à midi, puis de 14h à 17h30. Est-ce que j'ai besoin de vous rappeler ce qu'on fait à la papote? Peut-être pas cette fois? Bon, et en même temps, cette chronique doit bien tenir 5 minutes, donc il va bien falloir meubler un peu. Allez, cette fois, je vais en partie reformuler pour ne pas vous ennuyer. Un tiers-lieu, c'est un endroit où on peut apprendre des choses, se divertir, travailler, organiser soi-même des événements et faire des rencontres. La papote est co-gérée par la commune de Saint-Sulpice-les-Feuilles et l'association Les Amis de la papote. Pour ce faire, la commune a une salariée, Julia, qui est coordonnatrice. Du tiers-lieu. Enfin, on pourrait dire la patronne, mais je suis pas sûre qu'elle aime. Elle s'occupe de la vie du tiers-lieu pour que tout marche comme il le faut. De la location des bureaux et de la grande salle, pour des coworkers ou des réunions. Et elle organise aussi des temps liés au numérique. Et puis il y a moi, Blandine, qui suis salariée de l'association Les Amis de la Papote et qui coordonne la vie de l'association pour qu'elle fonctionne au mieux. Au-dessus de nous deux, il y a les élus de Saint-Sulpice-les-Feuilles et les administratrices et administrateurs de l'association. Tous et toutes ensemble, on essaye de compléter les actions et services déjà proposés sur notre territoire sans jamais faire concurrence à ce qui existe déjà. Alors c'est quoi exactement la papote ? Ce sont des salariés et beaucoup de bénévoles pour faire fonctionner tout ça. Les ateliers pour apprendre, les ateliers famille, des concerts, des expositions, de l'aide aux démarches en ligne, de l'aide pour mieux comprendre votre matériel informatique et numérique, et des espaces alloués. Vous l'avez peut-être compris, la papote, c'est être ensemble et faire ensemble. Les activités sont presque toutes gratuites et ont lieu chez nous, au 9 rue du Commerce, à Saint-Sulpice-les-Feuilles. Et maintenant, en détail, le programme de la papote pour les deux premières semaines de juillet. En été, à la papote, les choses se calment un peu. Une partie des bénévoles font une pause et d'autres continuent leur activité. L'exposition des œuvres des élèves de l'atelier de dessin de Dompierre-les-Églises, qui est animée par l'artiste plasticienne Agnès Duroyaume, sera visible à la papote jusqu'au 3 juillet. Ensuite, le café d'entraide numérique. Alors, c'est des bénévoles qui vous accueillent pour vous aider avec votre ordinateur, votre tablette ou votre téléphone. Il aura lieu le mardi 7 juillet, de 10h à 12h. Concernant les ateliers réguliers, je vais commencer par ceux qui s'arrêtent en été, pour mieux rebondir sur ceux qui continuent. Le cours de danse de l'époque de la Renaissance fait une pause et reprendra en octobre. Le club de la maille, pour tricoter, reprendra en septembre. Il n'y aura pas d'atelier par enfant pendant l'été, et on retrouvera aussi les déjeuners partagés à partir de septembre. Par contre, pas d'inquiétude, certaines activités continuent. L'aide aux démarches en ligne, tous les mardis de 10 à 12. C'est sur inscription et Julia vous assiste de manière sécurisée pour vos démarches administratives en ligne. Le club franglais, pour discuter en anglais et en français. Il vous accueillera en juillet tous les vendredis de 10h à midi et fera une pause en août. Le répare-café, pour réparer vos objets abîmés, continuera tout l'été. Donc un vendredi sur deux en juillet et août. Les prochaines dates sont les 10 et 24 juillet et les 7 et 21 août, à chaque fois de 14h à 16h. Voici les derniers objets réparés. Un aspirateur et un fauteuil de massage. Et puis le club d'échecs, aussi appelé au coin du fou, continue tout l'été. Amenez vos enfants, vos petits-enfants, vos parents, vos grands-parents, tous les mercredis en juillet et août, de 14h à 16h. Allez, c'est les vacances, il faut continuer à faire tourner nos méninges. Tous les niveaux sont les bienvenus et il n'y a pas d'engagement. Vous pouvez venir seulement une fois ou bien toutes les semaines, c'est vous qui décidez. Et tout ça, c'est gratuit. En plus, il y a la clim à la papote. Alors rien que pour ça, ça vaut peut-être le coup de venir. D'ailleurs, sérieusement, par temps de canicule, n'hésitez pas à entrer pour venir au frais et éviter les coups de chaud, même sans participer à nos activités. Et bien voilà, vous avez le programme. À noter que, en août, la papote accueillera une galerie éphémère avec des œuvres d'artistes locaux. Le petit rappel habituel, À la papote, nous vous prêtons un ordinateur si vous en avez besoin. Il y a aussi une borne de recharge pour véhicules électriques. Et toujours, toujours, les sourires des salariés. Vous pouvez nous contacter au 05 55 60 06 69 ou par mail à bonjour@lapapote.com, tout attaché et un seul T à la papote. À très bientôt à la papote.
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3: Au détour du chemin, ce matin, je pars en direction du village du Buy. Je vais rencontrer des gens qui sont très branchés. Le mot branché, il n'a peut-être pas tout à fait le même sens que l'on a tendance à dire maintenant. Je vais aller rencontrer Georges Vouzel. Je vais y rencontrer aussi un petit gars de Roussac, Jean Ruot. Ces trois personnes vont nous parler de leur passion, de la radio. Des amateurs de radio qui parlent dans une radio, rien de surprenant. Mais là, ce sont des radios amateurs. Les radios amateurs, on en parlait beaucoup dans les années 70, 80. On a tendance un petit peu à les oublier, mais je vais rentrer puisque j'arrive dans le village du Buy. Je vais aller rencontrer Georges, peut-être que Jean-Claude est là. Oui, Georges est là. Bonjour Georges.
4: Bonjour.
3: Bonjour Jean-Claude. Vous avez quitté Roussac ?
4: Tout à fait.
3: Georges, nous sommes à côté de grandes antennes là. Est-ce que vous pourriez m'indiquer rapidement en deux mots, elles servent à quoi ces grandes antennes ? Parce qu'il y en a au moins, je compte, 1, 2, 3, 4, 5, 6, peut-être même plus.
4: Oui, eh bien, ce sont des antennes qui me servent à l'émission et à la réception des radios amateurs, des collègues radio amateurs. J'ai une antenne pour la bande des 28 mégas. Cycle, une antenne pour la bande des 50 mégacycles, 3 antennes. C'est un dipôle qui est réservé à la bande des 30 mètres. Les autres antennes sont une W3DZZ, une G5RV qui me permettent d'accéder aux bandes ondes courtes.
3: Alors vous avez entendu beaucoup de sigles. Dans cette émission, vous allez en entendre pas mal. Rassurez-vous, nos amis vont tout nous décoder. Ils vont nous expliquer tout ça parce que c'est quand même indispensable. Georges, une petite question. On pourra la poser aussi à Jean-Claude. Comment un jour, dans votre tête, vous avez eu l'idée de devenir radio amateur ?
4: Eh bien, c'est pas compliqué. Il y a, je dirais, dans les années 70 environ, j'écoutais les radios amateurs sur le poste de la grand-mère qui était équipée donc d'ondes courtes, la bande des 40 mètres qui était réservée aux radios amateurs. Et je les écoutais à l'époque sur ce poste radio.
3: Alors, si vous êtes collectionneur ou si vous avez encore le poste radio de la grand-mère ou de l'arrière-grand-mère, vous pourrez peut-être voir grandes ondes, petites ondes et ondes courtes. C'est encore ça. Jean-Claude, vous qui avez beaucoup de postes radio, ils sont tous équipés en ondes courtes, vos postes ?
5: Pratiquement, oui. Il y a même la bande étalée aussi. Là. Il y a encore une autre gamme d'ondes, disons, qui permet, disons, d'écouter autre chose encore.
3: Est-ce que toutes ces gammes d'ondes sont encore utilisables et elles sont utilisées ?
4: Oui, tout à fait. Les radios amateurs, par exemple, ont accès aux bandes dites décamétriques, donc la partie onde courte. Nous avons des portions de bandes autorisées que j'utilise beaucoup, dans différents modes d'ailleurs, soit de la phonie, soit des modes numériques, notamment du FT8 que je fais beaucoup. Ça ne vous dira peut-être pas grand-chose, mais enfin, le FT8 permet, avec de petites puissances, d'aller très très loin. Par exemple, depuis le Buy, fréquemment, l'Australie, la Chine, le Japon, etc.
3: Est-ce que c'est le but d'un radio amateur d'aller en contact avec d'autres radio-amateurs de l'autre côté de la planète? Quels sont vos objectifs de radio-amateur?
4: Moi, je considère que le radio-amateurisme, c'est une formation individuelle. Quoi. Ça m'a toujours plu. Forcément, faire des contacts avec l'autre bout du monde, sans artifice particulier, c'est-à-dire sans passage par l'Internet actuel. On a des contacts directs avec ces gens-là et nous conversons ou nous envoyons des messages sans problème sur les bandes ondes courtes.
3: Est-ce que l'arrivée d'Internet a concurrencé beaucoup votre activité ?
4: Je dirais non, elle l'a même complétée parce que par Internet, nous avons beaucoup d'informations qui permettent d'améliorer nos connaissances. Alors qu'avant, on était un petit peu tout seul dans son coin. La seule information disponible, elle était donnée par les gens qu'on contactait.
3: « Les gens qui ont débuté les radios amateurs, on a beaucoup entendu ça pendant la dernière guerre, c'est les petits bip-bip, bip-bip, le morse. Est-ce que ça a commencé de cette façon-là ou d'une façon différente ?
4: Essentiellement, je pense que ça a commencé par le morse, appelé CW dans notre langage, radio amateur. Je ne fais pas de morse personnellement parce que je n'ai pas l'oreille à faire ça. J'ai une licence qui me permettait dans un premier temps d'accéder aux bandes VHF, donc très haute fréquence, voire UHF, ultra haute fréquence, et au-dessus.
3: Est-ce qu'on a le droit d'utiliser tous ces appareils ? Parce que je vois là, maintenant que nous sommes rentrés chez vous, je vois plein d'appareils, de vue-mètres, de lumières qui s'allument, des ordinateurs, puisque vous nous avez parlé que maintenant vous utilisez aussi beaucoup l'informatique. Est-ce que tous ces appareils vous ont éloigné de ce morse ?
4: Ah non, absolument pas. Il n'y a pas de problème de ce côté-là. Je dirais même que ces appareils-là nous aident beaucoup, l'informatique notamment, parce que nous avons des logiciels qui permettent de trafiquer sur les modes numériques, et Dieu sait qu'ils sont nombreux. C'est grâce à ces logiciels-là que nous le faisons.
3: Vous avez dit tout à l'heure que vous avez commencé le radio amateur en écoutant les ondes courtes sur le poste de votre grand-mère, mais un jour, il a bien fallu faire quelque chose d'officiel. Vous avez dû, même si vous êtes amateur, vous avez dû passer des examens. Il faut être autorisé, j'imagine, pour aller sur ces bandes.
4: Oui, absolument. J'avais passé en 1984 un examen à Bordeaux. Le centre de Bordeaux n'existe plus maintenant. Le plus proche, c'est l'ANFR de Toulouse. ANFR, entendez par là, Agence nationale des fréquences.
3: Alors, vous avez passé un examen et à partir de là, il a fallu le préparer. On prépare tout seul dans son coin parce qu'on n'a peut-être pas forcément les connaissances techniques et théoriques.
4: À l'époque, on m'avait adressé, suite à la demande, un fascicule qui permettait, puisque aujourd'hui il n'est plus délivré, ce fascicule d'apprentissage qui permettait de connaître toute la procédure. Bon, les parties techniques, c'était autre chose. De par mon métier, ça m'a beaucoup aidé, puisque j'étais dans l'électrotechnique. Donc ça m'a permis d'avoir cet examen. À la suite de ça, on m'a délivré un certificat d'opérateur radiotéléphoniste qui m'a permis de faire une demande d'indicatif. Et j'étais indicativé avec l'indicatif suivant, F1JPP.
3: Et vous, Jean-Claude, vous êtes venu au monde des radios amateurs de quelle façon ?
5: Ben, ma foi, un peu comme l'ami Georges, hein, qui m'a poussé un petit peu d'ailleurs dans l'affaire. Là. Passer la licence, disons, identique à notre ami, là, avec un indicatif de F0FKU, moi.
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3: Quand je vous ai connu, Jean-Claude, vous étiez, et vous êtes toujours, j'imagine, collectionneur de postes anciens. C'est toujours votre folie, ça ?
5: Tout à fait, oui, là, je suis tombé dedans, là. Disons, du premier poste, disons, à Galène, jusqu'à nos jours, pratiquement.
3: Vous avez utilisé le poste à Galène ?
5: Ah, tout à fait, oui.
3: Rappelons à nos jeunes auditeurs ce que c'est qu'un poste à galène.
5: Un poste à galène, c'est un poste avec une pierre qui est à base de sulfure de plomb et donc qui sert de diode de détection.
3: Un poste à galène, c'est vraiment dépassé maintenant. Maintenant, on écoute le DAB+.
5: Oui, là, ça change tout, là, de toute façon. C'est vrai que le poste à galène, au jour d'aujourd'hui, on n'a plus pratiquement rien, puisqu'on n'a plus d'émetteurs, disons, qui sont régionaux, surtout. Là. Même avec une grande antenne, ce qu'il faut, là, c'est négatif, maintenant. Donc, c'est une pièce de collection, maintenant, le poste à galène. Mais bon, ma foi...
3: Les collectionneurs de postes, d'anciens postes, ça existe toujours. Le plus difficile, si je me souviens bien, c'est de trouver les lampes pour mettre à l'intérieur.
5: Ah, ça commence à devenir compliqué tout ça, oui. Disons qu'on trouve, mais à quel prix, surtout. Voilà. Et il est vrai que quand on récupère un poste, c'est rare quand il fonctionne. S'il fonctionne, il ne fonctionne pas très longtemps finalement. Donc après, bon, faut trouver et les lampes et tout ce qui va, disons, et qui est défectueux, c'est-à-dire les condensateurs les trois quarts du temps.
3: Georges, vous n'êtes pas du tout, vous, collectionneur de postes ?
4: Absolument pas. Par contre, je suis émerveillé par la collection de Jean, qui a énormément de postes radio, qui fonctionnent. Mais comme il soulignait tout à l'heure, il n'y a malheureusement plus beaucoup d'émetteurs sur les grandes ondes. La BBC peut-être encore ?
5: Oui, encore.
4: Mais encore que, je ne sais pas.
5: Oui, encore avec gros de propagation, sinon ça ne passe pas. Hein. Là, je pense qu'il faut taper sur les petites ondes. Puisqu'on parlait des ondes courtes tout de suite, là. Et encore la nuit, puisque le jour, ça ne passe pas spécialement bien.
3: Est-ce que vous êtes tributaire, comme la FM d'ailleurs, est-ce que vous êtes tributaire du temps, des conditions météorologiques ?
4: Oui, ça influe énormément sur les propagations, la propagation des ondes. On suit un cycle solaire qui est de 11 années, et nous avons la chance de cette année de tomber dans une grande amélioration des propagations, ce qui permet des propagations à longue distance sur des fréquences élevées, notamment le 50 MHz, qui était à l'époque réservé à la télévision. Il m'est arrivé de faire les États-Unis, les USA, l'Amérique du Nord, donc, et également l'Amérique du Sud.
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3: Vous êtes bien toujours dans cette idée d'entrer en contact avec des radios amateurs à l'autre bout de la planète. Est-ce que ce sont des rendez-vous qui sont fréquents ou c'est une fois tous les 3 mois, tous les 6 mois? C'est des gens que vous rencontrez sur les ondes régulièrement?
4: Absolument pas. Non. C'est selon l'humeur si, et selon le travail que j'ai à faire. Le travail qui est assez minime pour moi puisque je suis retraité maintenant. Quand je m'y mets, j'en fais plusieurs, mais c'est au petit bonheur la chance. Hein. Il n'y a pas de rendez-vous de prévu. Hein. On lance un appel général ou on répond à un appel général et puis c'est terminé. Hein.
3: Quand vous vous mettez devant tous ces appareils que je vois là, c'est pour 10 minutes, un quart d'heure, 2 heures, une journée entière?
4: Oh, certainement pas une journée entière. 1 heure à 1h30 à peu près, mais même pas encore tous les jours. Hein.
3: Est-ce qu'on peut considérer que le radio amateur, il est un petit peu fêlé?
4: Bon, non, absolument pas. Il n'est pas fêlé du tout. Le radio amateur est un passionné, comme on peut être passionné par la chasse, par la pêche, etc.
3: Vous savez, fêlé, pour moi, c'est une qualité. Hein.
4: Ah oui, très bien. Alors si c'est une qualité, j'accepte.
3: Parce que je suis moi-même fêlé. Hein. Donc être fêlé pour le monde de la radio, je comprends. Vous m'avez dit tout à l'heure qu'il y avait des musiques qui avaient une relation directe avec le monde de la radio. Est-ce que vous pourriez m'en donner un ?
4: Le morceau s'appelle Radio Activity. C'est de Kraftwerk. Il y a une musique où on entend quelques notes de morse. Donc on va considérer que c'est en relation avec la radio.
3: Je vous propose de l'écouter.
4: Mais très bien.
3: Alors nous l'écoutons.

0: vraiment quand même surprenant ce morceau. Hein. Les radios amateurs, Georges, dans la région, vous êtes nombreux ?
1: Hélas, non. On en a quelques-uns, mais le nombre, je ne pourrais pas vous le communiquer. Par contre, si vous êtes équipé d'Internet, sur le site de l'ANFR, Agence nationale des fréquences, se trouve la liste des radios amateurs autorisées pour toute la France.
0: Vous dites radio amateur autorisé. Autorisé, ce qui veut dire licence.
1: Absolument, il faut avoir une licence. Je dis radio amateur autorisé parce qu'il y a des gens qui se prétendent radio amateur mais qui en réalité utilisent essentiellement la bande des 27 MHz. C'est la radio de loisirs. Hein, où j'en ai fait, je ne regrette rien. Ça a été un passage, je dirais, intéressant, ça m'a permis de contacter pas mal de pays étrangers, mais bon, avec des puissances très, très limitées. Aujourd'hui, on a droit à 500 watts en tant que radio amateur, à plusieurs bandes de fréquences autorisées, et puis c'est encore mieux, quoi.
0: Si je vous entends bien, il y a des fréquences où on a le droit de raconter sa vie, donner son avis sur pas mal de sujets, et vous allez sur une des bandes de fréquences où on ne dit pas n'importe quoi.
1: Effectivement, le radio amateur n'a pas le droit de parler. Il y a des choses qui sont un peu autorisées, mais essentiellement, on parle de technique, de météo, d'endroits où l'on se trouve. On échange des indicatifs et puis ça se limite à ça. Mais enfin, on nous pardonne facilement. Si on nous demande comment est-ce qu'on va, on dit oui, on dit non. On peut même citer, ouais, j'ai des problèmes de prostate, etc. Ils passent dessus. Enfin, ils nous écoutent.
0: Vous êtes écouté, vous êtes contrôlé, vous pouvez être sanctionné.
1: Ah oui, effectivement, nous sommes écoutés, toujours par l'Agence nationale des fréquences, l'ANFR, qui peut être contactée par n'importe qui en tant que brouillage, par exemple, si on gêne le voisin, si on le brouille. Si son téléviseur ne fonctionne pas à cause d'un émetteur mal réglé, par exemple, ils peuvent se déplacer à sa demande et puis on peut être sanctionné, effectivement, par la NFR. On est également obligé de tenir un carnet de trafic, de noter dans ce carnet de trafic toutes les personnes contactées, sur quelle fréquence, quel jour, etc.
0: Qui dit émetteur dit une émission. Est-ce que, par exemple, en cas de conflit, en cas de sinistre très important, est-ce que vous pouvez être réquisitionné, comme on dit, par les autorités nationales ou préfectorales ?
1: Moi, personnellement, ça n'a jamais été le cas. Mais il y a des organismes auxquels on peut adhérer, notamment l'ADRASEC, à une tutelle qui est la préfecture locale. Si on adhère à cette association-là, on peut nous demander d'intervenir.
0: Pour transmettre un message particulier ou...
1: Par exemple, un crash d'avion, il y a une balise qui se met en route. Ces gens-là sont équipés de cette fameuse balise. Ils situent l'endroit du crash et ça entraîne les secours.
0: Si vous entendez un appel au secours par rapport à cette balise, vous êtes obligé de la transmettre.
1: Non, ce n'est pas un appel au secours. Hein. La balise transmet sur 121 mégacycles, 5, je crois, si j'ai bonne mémoire. Voir avec des personnes qui sont membres de l'ADRASEC concernant leur équipement. Les secours sont déclenchés une fois qu'est situé l'emplacement de la balise et les secours sont envoyés là-bas.
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0: Jean-Claude, Vous êtes radio amateur depuis combien de temps?
2: Alors là, je me souviens même plus, mais là, par contre.
0: Ça se compte en dizaines d'années?
2: Je sais pas.
0: Est-ce que vous pourriez conseiller à des jeunes de devenir radio amateur?
2: Tout à fait, là, il n'y a aucun problème. Là, j'espère qu'on sera plus nombreux, on sera, et disons, mieux on pourra, disons, continuer et maintenir, disons, le radio amateurisme.
0: Vous dites radio amateurisme, vous êtes des amateurs?
2: Amateurs, on peut appeler ça comme ça, oui, finalement. Mais bon, on n'est pas des professionnels.
0: Vous êtes des radio amateurs, vous vous connaissez par la voix, par vos signaux à travers le monde. Mais vous ne vous voyez jamais?
2: Si, on pourrait, éventuellement, et ça arrive assez souvent, justement, avec la transmission d'images. On peut envoyer très bien sa photo, disons, par transmission d'images.
0: Mais est-ce que physiquement, vous vous rencontrez, ou comme autour d'une table?
2: Ah, ça arrive, puisqu'il y a, disons, des réunions, dans la France, en réalité. Souvent de fois, qui se passent sur la côte atlantique, sur Marine, souvent de fois. Là. Et donc, on a l'occasion, disons, de pouvoir se rencontrer à ces occasions-là.
0: On se fait des amis sur ces bandes de fréquence.
1: Oui, oui, des amis, forcément. Les radioamateurs sont main dans la main, donc il n'y a pas de souci, hein, on se fait forcément des amis. Il y a des radioclubs, d'ailleurs, où les radioamateurs se réunissent. Je n'appartiens pas à un radioclub particulier, mais j'appartiens au réseau des émetteurs français, que je conseille d'ailleurs de visiter avec Internet, le REF. Réseau des émetteurs français, où là vous trouvez plein de choses, notamment des logiciels de préparation de la licence, etc. etc.
0: Jean-Claude, Georges, quel est votre meilleur souvenir dans le domaine des radios amateurs, Georges?
1: Mon meilleur souvenir, c'est presque tous les jours que j'ai de bons souvenirs. Je me rappelle notamment de 1994. Vous aviez fait quelque chose à la radio à RMJ, la radio locale. J'étais très heureux d'y participer. Je garde de très très bons souvenirs.

0: a pas beaucoup de personnes intéressées par le radioamateurisme. À partir du moment où on a des antennes visibles, on est forcément la personne qui va, par le voisinage, hein, qui va perturber. Et ça, c'est un petit peu dommage, parce qu'on n'est pas là pour perturber quoi que ce soit. D'ailleurs, un émetteur bien réglé, si on utilise les puissances normales, ne perturbe pas.
1: Est-ce que dans votre village, on a trouvé un peu suspectes vos antennes ?
0: Oui. Mais enfin, je n'ai pas été embêté. Nous avons le droit à l'antenne. Suspecte forcément, elle ne se cache pas. Hein. Si on veut que les ondes qui partent bien dans le monde entier, il faut qu'elles soient visibles. Les antennes intérieures marchent beaucoup moins bien.
1: Nous arrivons à la fin de cette émission. Est-ce qu'on pourrait donner un conseil à une personne qui a envie de faire du radioamateur? Quelle est la première chose à faire?
0: La première chose à faire, à mon avis, c'est d'aller dans un radioclub. J'en reviens à Internet, qui peut donner une liste des radioclubs accessibles, notamment dans le département, ou dans toute la France même. C'est la première chose à faire. Hein. L'instruction individuelle est pas si facile que ça. Donc, aller dans un radioclub, c'est intéressant.
1: Jean-Claude, Georges, je vais vous laisser avec vos postes, parce que je crois que là, vous êtes très bien occupés. Vous étiez tout à l'heure, pendant que nous parlions, en communication avec le Danemark. Je vais vous laisser avec nos amis danois. Quant à moi, eh bien, je vais repartir sur les chemins du Haut-Limousin pour faire encore de belles rencontres. Alors, à bientôt.
0: Eh bien, à bientôt et merci de nous avoir rendu visite.
2: Pareillement, merci de nous avoir rendu visite et puis le plaisir de se retrouver au plus tôt, comme on dit.
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2: C'est vrai qu'il fait un temps superbe pour un dimanche de février. Il y a ceux qui bronzent déjà sur l'herbe et ceux qui s'inquiètent des degrés. 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
1: Ce mercredi 1er juillet, à l'ouverture du Festival National de Bellac, un hommage appuyé a été rendu aux éditions Rougerie. Installée à Mortemart depuis près de 80 ans, c'est une maison d'édition emblématique qui a accompagné de nombreux poètes et écrivains au fil des décennies. Olivier Rougerie, directeur des éditions et aussi parrain du festival, nous en parle.
2: Bon, écoutez, là, je suis donc Olivier Rougerie. Depuis le décès de mon père, donc ça fait 15 ans, j'ai continué à animer les éditions, toujours dans les mêmes perspectives, les mêmes buts. Enfin, dire qu'elle a été créée en 1948, donc là, hier, on fêtait donc les 77 ans, voilà. Que j'aimerais bien arriver en 2028 pour les 80 ans de la maison d'édition. Donc elle a été créée par mon père. Le premier livre qu'il a publié, à être publié, c'était le livre de Clancier, un livre de Clancier. Et puis le deuxième maintenant, qui a une certaine renommée, qui à l'époque ne l'a pas eu, c'était Boris Vian et les Cantilènes en gelée. Donc il a créé cette maison d'édition. Alors c'est une maison avant tout artisanale. Il a trouvé la possibilité d'avoir du matériel d'imprimerie. Donc d'avoir des cases d'imprimerie, d'avoir une machine à imprimer, donc une vieille machine qui date des années 1870, où on marche à la main, on passe les feuilles une à une. Donc quand on fait un tirage à l'époque plus conséquent de 400 ou 600 exemplaires, ça faisait beaucoup de passages. On façonne nous-mêmes les livres. Et c'est-à-dire les assembler, les coller, voilà, on a une couseuse, une machine qui permet de les coudre, les feuiller les uns aux autres. Et puis après, la dernière partie de ce côté artisanal, c'est qu'on partait sur les routes, diffuser nos livres auprès des libraires et des bibliothèques. Donc voilà, c'est ce côté artisanal qu'on défend, un monde de sensations. Nos livres ne sont pas massicotés, il faut les découvrir, les textes, au fur et à mesure, avec un coup de papier. Ce à quoi on tient, c'est une certaine liberté. Donc du coup, il y a toute forme de poésie, il y a un grand éclectisme.
3: Cette année, donc, c'est le 72e festival aussi national de Bellac, et c'est votre maison d'édition qui est mise à l'honneur. C'est une fierté. Qu'est-ce que vous avez ressenti quand Thomas Desmaisons vous a proposé d'être le parrain de cette édition?
2: Alors, je l'ai dit hier soir, là, après l'hommage à la maison d'édition. Je lui ai dit que j'avais d'abord été surpris, un peu étonné. Ça m'avait posé beaucoup de questions, parce que bon, il y a quand même un certain décalage avec ce que je fais, ce que je représente et ce qui est proposé au théâtre, où c'est quand même, des écritures différentes, du reste très multiformes, hein, très protéiformes, à souhait même, au sein même d'une même création, comme hier soir, il y avait de la vidéo, il y avait un groupe punk, on entendait des morceaux d'un groupe punk, voilà. Donc. Et puis au-delà de la première réaction, j'ai été convaincu par Thomas Desmaisons qui m'a dit « Oui, mais tu appartiens au même monde culturel. » Donc du coup, il y a une parenté, donc j'ai été ravi d'être avec eux. Et puis alors oui, c'était une reconnaissance, voilà, c'est ça aussi qui est important. Le premier point, non, c'était une reconnaissance pour notre travail. Voilà, donc c'était une reconnaissance. Et oui, ça m'a fait très plaisir d'être le parrain.
3: Est-ce que, donc vous êtes toujours en service, vous normalement partez à la retraite l'année prochaine, c'est ça, mais du coup vous voulez tenir jusqu'en 2028?
2: Oui, je ne sais pas, j'ai un souci, alors, mais ce n'est ni bien ni mal, hein, je ne juge personne. Mais je suis un petit peu réfractaire au numérique, malheureusement, maintenant j'en paie les conséquences. Et donc du coup, je me suis marginalisé, ça je le dis, même si j'arrive à me débrouiller, je fais le minimum. Mais malheureusement, maintenant, on est obligé de passer à la facturation électronique. Et j'ai fait un stage avant-hier et ça m'a paru très compliqué. Donc je vais voir comment ça se passe. J'espère pouvoir m'adapter, aider par des amis Et à ce moment-là, je continuerai encore 2 ans pour, comme je vous le disais, essayer de fêter les 80 ans de la maison d'édition. Voilà.
1: Le Festival National de Bellac se poursuit encore aujourd'hui et demain avec plusieurs animations, spectacles et même un forum autour des émancipations. Alors n'hésitez pas à vous rendre sur place pour en profiter.
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Salut, je suis ravi de vous retrouver. Vous êtes avec Yann pour Réservoir Pop, la dernière de la saison. La pause estivale arrive. On se retrouvera, bien sûr, en septembre. En attendant, on va passer une heure ensemble, une heure de nouveautés pop-rock.

Comme chaque semaine, des nouveautés dans Réservoir Pop, à l'instant, la chanteuse Sol avec le titre Addiction. Je vous propose maintenant Radio Free Alice, Lunch Money.

Le morceau s'appelle Evolution, on vient d'écouter Nothing But Thieves, extrait d'un nouvel album qui paraîtra en septembre prochain. On reste dans les nouveautés avec Melissa 555.

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1: On reste dans les nouveautés avec Le Noiseur à l'instant dans Réservoir Pop, 27 au Paradis. La suite, c'est La Maison Tellier, de retour avec un nouvel album, Timidité des arbres, nouveau single Damoclès, La Maison Tellier.

Le morceau s'appelle Car Crash, à l'instant Kids with Buns. L'album est attendu en octobre. Grand Corps Malade est de retour en septembre. Un nouvel album va sortir. On le retrouve en duo avec Steel Toe, le prochain rêve. Grand Corps Malade et Steel Toe.

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C'est le retour de Deep Purple avec un tout nouvel album qui va paraître tout début juillet. Il s'appelle Splat. On vient d'écouter Diablo, Deep Purple. Kali est également de retour avec un nouvel album qui sortira en septembre. Premier extrait encore. Kali.

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Chaque semaine, des nouveautés dans Réservoir Pop. On vient d'entendre Vernis Rouge et Mathieu, Je te laisserai pas partir. La suite avec Vanessa Paradis, toujours sur son tout nouvel album, Le retour des beaux jours. Nouveau single, Rendez-vous, Vanessa Paradis.

Cet extrait de l'album Florescence, à l'instant Maisie Peters avec Questions. Vous êtes toujours avec Yann pour Réservoir Pop et je vous propose Joseph Chédid sur l'album A Friend. C'est également le titre du single A Friend. Joseph Chédid.

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Et c'est avec cet extrait de l'album Koulézouk d'Axel Vitalien, c'est avec Frisson que nous allons démarrer. Et voyage musical à travers les îles, bienvenue à vous. C'est Fréquence Tropique, c'est Harry, Axel Vitalien, Frisson.

Alors tu comprends là, ça méchant, et moi qui les autres, et puis DJ Tyson, non, laissez-vous glisser, et nous sommes sur la planète Compa, bienvenue à vous. Et nous serons ensuite après avec Fonseca et le groupe Ponice. DJ Tyson. Compa.

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1: Il est d'origine guyano-martiniquaise, il est auteur, chanteur, compositeur. Il s'appelle Emmerich. Il est avec Karine.

Gabriel est Taki, nous dépit Emric, Amokila et Karine. On laisse Karine et Emric et on prend plaisir à écouter Duckheim et Kenny Haiti. Sur un titre que je vous propose en écoute, c'est La Peine.

est malgache, il est auteur, compositeur, interprète. Alors si je vous dis Missengue, Tantaranao, vous pensez certainement à Dylan. Il nous interprète à Corée.

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Il est originaire de la Martinique, il s'appelle Bicasti, avec lui La Chouixi. Ils nous sortent directement de l'album Contraste, Mobao.

prenait les Platinum Volume 2, ils auraient trouvé Bouma. Et nous, et puis le roi de la rumba congolaise, nous, et puis Mopao. Et nous sommes avec Koffi Olomide. Nous sommes à RDC, bienvenue à vous. Bouma.

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2: Elle nous vient de l'île de la Réunion, et je profite pour saluer tous nos amis de l'océan Indien, et particulièrement de l'île de la Réunion, qui est gâché une

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1: Nous quittons les îles du Pacifique pour se chauffer de Dave. Vous êtes bien évidemment dans Fréquence Tropique. Et moi, quand les autres, merci. Je vous dis merci.

un petit tour en Colombie. Et me réaliser les autres et puis Los Titanes de la Salsa. Les Titans de la Salsa, dirigés par Alberto Barro. Mericumbe, c'est le titre, et c'est pour vous qui nous suivez déjà.

Il est originaire de la Guadeloupe, il est auteur, compositeur, interprète. Parmi ses différents titres, notamment Petit Maman, Eva, Maman Nous, et Moi Tiré Pouzotte, je vous ai extrait sans façon.

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1: Alors c'est un véritable hymne à l'amour et à la passion. Et son style de musique, c'est un mélange de Sega, Maloya et Segaï. Il nous vient de l'océan Indien. Il a sorti, rappelez-vous, l'album Pantalon. Et il nous interprète l'amour bad jazz. Voici Natsi Black.

Il est natif de Kinshasa en RDC, République démocratique du Congo. C'est un pionnier de la rumba congolaise de 5e génération. Il a rejoint le groupe Venge Musica en 1994. Et sentiment d'inachevé, éternel incompris, ce sont les paroles de

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Alors voici un groupe de musiciens haïtiens qui a été créé en mars 2019 par le guitariste et compositeur Dinner Said. Il nous invite à écouter cette entrée dans Zami Femme.

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2: En transit nous présente et vous présente ou pas de vent. Et vous ferez ensuite quelques pas de salsa, et j'en suis sûr, avec El Inspector de la Salsa.

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0: est 2h.
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